0: J'ai ma chienne qui va se faire opérer demain.
1: Ah bon?
0: Elle s'est... Oui, Maurice. Ah bon? Elle s'est déchirée. Comme si ça t'intéressait, quoi. Ah, j'ai senti le ah bon, là, franchement, laisse tomber, quoi. Bon.

0: Qu'est-ce qui se passe là?
1: C'est Nordine ou quoi?
0: Bah Nordine, il...
2: J'appelle, il faut...
0: Nordine,
2: c'est pas ma faute.
0: On sait pas pourquoi il appelle, puisqu'il est là, mais il appelle. Et ils le savent, t'es les mecs de l'hôpital que t'appelles ou pas? Nordine, raccroche. Voilà. T'es là, Nordine?
2: Attends, je suis là, je suis là.
0: Il m'a dit d'attendre parce qu'il est là. Bon. Ouais, c'est pas ce qu'on
1: attends,
0: va attendre.
1: Parce qu'il est en train de t'appeler là.
2: Ça, c'est mais... pas ça, l'insu de mon plein gré.
0: Ouais, bah oui. Ouais, je trouve que ça te va bien de dire ça en plus.
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0: Maurice a dit.
1: C'est vrai, l'image du bio, pour moi, c'est les magasins. J'y vais de temps en temps pour acheter des conneries. Et j'ai remarqué,

0: Mais toutes les gonzesses et les mecs qui bossaient dans ce truc, c'est des cheveux gras. Ils ont l'air sales et mous. Ça donne pas très envie de manger bio, hein. Tu dis finalement, les trucs aux OGM, là, ça nous donne une patate. Il y a des moments, t'as envie de sauter par la fenêtre. Tu manges une tomate au mois de décembre, alors que normalement, c'est une tomate hors sol, tu la manges, t'entends, tu dis, je suis sûr que je peux aller à l'immeuble en face sans toucher le sol.
1: Bonsoir Maurice, c'est Sarah, 47 ans à Paris. Et bien voilà, pour cette soirée mélancolique, j'ai choisi Little Bob avec Tango de la rue parce qu'elle me rappelle plein de bons souvenirs avec toi. Je t'embrasse.

européen, on est malheureusement dans un pays où on a été beaucoup trop loin dans cette limitation aujourd'hui, et il y a des gens qui se font expulser pour une petite virgule de trop.

0: Arnaud, 47 ans, Tremblay en France.
1: C'est à qui tout ça? C'est à qui? À qui c'est les pattes poilues, la queue, c'est à qui? C'est Yuki, la queue qui remue? Et le Yuki alors? Il est à qui? À qui c'est le mignon choupinou? À qui c'est le bouyuki? À son papy? À sa nounou? Il est à qui? Hein, le Yuki? Gentil toutou, à qui il est, hein? À qui c'est qui? Si c'est pas à son papy, à sa mamie, à son pépère, c'est qui? À qui il y a Yuki si c'est pas sa mamie?
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0: le problème qu'on a souvent chez nous, c'est que on a souvent des discours qui sont un peu fluides comme ça, où tout est entendu, où il y en a un qui dit un truc, l'autre qui répète. On a l'impression que c'est comme ça que ça marche. En fait, c'est un chouïa plus le mécanisme, il est plus complexe que ça. Donc c'est pour ça qu'il suffit pas que François Hollande arrive et qu'il se mette à contrôler les prix. Et c'est pour ça que nous, parfois, Français, on a l'impression de tout savoir sur tout. Je sais pas, si tu vas dans les boîtes, les ouvriers, ils savent tout sur la comptabilité, ils savent tout. Les Français, ils savent tout sur l'économie. Tu vois, on est quand même un peuple d'économistes, quoi, tu vois. On est l'un des rares peuples à sur des radios de loisirs, à pouvoir échanger comme ça avec plein de gens qui ont tout compris sur l'économie, qui savent d'ailleurs. Et on se demande d'ailleurs pourquoi est-ce que ceux qui sont chez eux, à ce moment-là, pourquoi est-ce qu'ils sont pas au gouvernement, quoi? Puisque semblerait que les gens qui sont au gouvernement ont un peu plus de difficultés à comprendre, à maîtriser toutes ces structures, alors que le peuple, pour faire tourner les boîtes, pour faire le truc, moi je dis ce qu'il nous faut, c'est prendre tous les gens de chez nous et les mettre aux affaires, et là on va devenir riche, quoi.
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0: Je me rendais pas compte à quel point les commerces, certains commerces pouvaient souffrir, mais là j'ai deux petites anecdotes pour en fait qui montrent vraiment que c'est la crise quoi. Voilà. Comme j'ai un peu de temps à perdre, je regarde des annonces sur Bon Coin. Je me dis tiens, j'ai envie de changer mes enceintes. C'est pas le moment, mais bon.
1: Ça, toi, t'es complètement fou en fait. Tiens.
0: Mais non mais.
1: C'est le coronavirus, le mec qui est chez lui, il dit je vais peut-être changer mes enceintes.
0: Donc je regarde ça et puis pour savoir si les enceintes que j'aime bien sont disponibles, j'appelle le gars. Et donc le vendeur me dit oui bah elles sont disponibles et si vous voulez j'assure les livraisons. Les livraisons c'est bien mais moi j'aimerais attendre un peu, comme ça dès que le confinement est fini, dès que les magasins sont autorisés à ouvrir, je viens, j'écoute, puis je les achète ou pas. Donc on en reste là, le gars me dit bah elles sont disponibles. Voilà.
1: Ce qui est marrant, c'est d'appeler le mec maintenant pour lui dire qu'en fait tu vas pas lui acheter maintenant, mais que tu viendras quand ça sera possible. Le mieux, c'était peut-être de pas lui téléphoner, de le laisser tranquille et d'aller dans son magasin quand tu pourras y aller.
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0: Tu conduis, mais... Julien ?
1: Bah, bien sûr que je conduis, oui,
0: tu c'est conduis, vrai. Mais tu conduis, donc tu comptes maintenant, tu conduis quand t'as pas bu, puisque tu t'es fait arrêter et tout, tu conduis.
1: Voilà, plus. Oui, non, voilà, je conduis quand j'ai pas bu, bah, c'est clair que je vais plus reconduire.
0: Mais est-ce plus, que là, maintenant, tu pourrais conduire plus, est-ce que tu pourrais conduire là maintenant ?
1: Pourquoi pas, tu vois, genre, j'ai bu quoi ? J'ai bu deux bières ce soir avec.
2: Donc, t'es grillé.
0: Non, mais bon, ils sont capables de conduire quand même. Mais t'imagines, tu t'es fait arrêter par un policier depuis que tu ne bois plus ?
1: Non, non.
0: Ah, parce qu'il doit se dire que
1: tu pas. Même j'aurais pu me faire arrêter, ça m'aurait pas dérangé. Hein.
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4: Maurice a dit ça.
5: T'as entendu ce que Maurice a dit ?
4: Non, Maurice a dit ça. Et toi, tu dis quoi ?
6: Non, mais quoi, c'était juste une remarque. C'est attaquer les gens, c'est ça, en fait. Attaquer quelqu'un, c'est pas y aller avec un couteau en courant vers lui. Attaquer quelqu'un, c'est faire ce que tu as fait là. Et pourquoi pas, hein, attention. Donc, je te dis, attaquer quelqu'un, dans notre langue, c'est faire ce que tu as fait là. Oui, c'est parce que tu fais comme souvent les gens de chez nous, tu sais, ils disent sale nègre et après ils disent je suis pas raciste. C'est exact, c'est la même mécanique. C'est exactement comme ça que fabriquent, que fonctionnent les gens de chez nous. Tu attaques quelqu'un et après quand on dit mais tu l'as attaqué, tu dis non je l'ai pas attaqué, je lui ai fait une remarque. Mais faire une remarque, c'est attaquer quelqu'un. Parce que pour moi, il n'y a pas d'autre solution.
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0: que tu n'es pas apte. Mais entre les deux, ça n'existe pas. Le flou dont tu nous parles, Sofiane, ça n'existe pas.
1: Oui, non, je me considère pas comme fou, je vais bien, mais...
0: Non, flou, ça... flou, pas fou.
2: C'est un fou flou. C'est un fou flou.
0: Non, flou,
2: flou, flou.
0: Flou, flou, là...

0: Bon, j'ai un ami qui est mort il n'y a pas longtemps, qui était homosexuel. Et il est mort, certains pourraient dire qu'il est mort par là où il a péché. Donc,
1: Mais ça veut dire quoi, ça?
0: ce sont bien des pratiques extrêmement dangereuses.
2: 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La batterie. Tu as proposé. Il y a eu ça. Nous avons sélectionné le beat de Nicolas de Cambrai. Ouais. Ok, maintenant la guitare basse. On a reçu. Et. Mais ça aussi. On a été séduit par le doigté de Sam de Valdereuil. Alors. Pour le moment donc, écoute sur Maurice Radio Libre les prémices du morceau collaboratif de Maurice Radio Libre. Ça le fait, hein. Allez, maintenant, phase 3. La guitare rythmique. Ne te trompe pas, hein. Ouais. Ouais, super. Super, non? Mais on n'est pas encore au solo. On attend une guitare rythmique. Allez, viens jouer, bouge-toi. À ce nous, on va faire un tube.

0: Valérie, 45 ans, depuis Beyrouth au Liban.
1: Je vous aime, mon corps qui fut son désir, son champ de jouissance et son jardin d'extase, où se retrouve encore le goût de son plaisir, comme un rare parfum dans un précieux vase. Je vous aime, mes yeux, qui restiez éblouis dans l'émerveillement qu'il traînait à sa suite, et qui gardaient au fond de vous, comme en deux puits, le reflet persistant de sa beauté détruite. Je vous aime, mon cœur qui scandiait à grands coups le rythme exaspéré des amoureuses fièvres, et mes pieds nus, noués aux siens, et mes genoux rivés à ses genoux, et ma peau sous ses lèvres. Je vous aime, ma chair, qui faisiez à sa chair un tabernacle ardent de volupté parfaite, et qui peignait de lui le meilleur, le plus cher, toujours rassasiée, jamais satisfaite. Et je t'aime, ô mon âme avide, toi qui pars, nouvelle Isis, tentant la recherche éperdue des atomes dissous, des effluves éparses de son être, ou toi-même a soif d'être perdu. Je suis le temple vide où tout culte a cessé, sur l'inutile hauteur désertée par l'idole.

sa maison est ravagée, hein. Enfin, c'est horrible pour eux, malheureusement. Et il y a eu des hectares de forêt, enfin bref, eux. Et je me suis dit, comment il a fait? Donc, je suis allé me renseigner à la DGSI du coin, à savoir la boulangerie d'Hautefort. Et j'ai dit, mais quand ça s'est passé, en fait? Et il a fait comment? Ben, en fait, Roger, ben, il avait un brûleur thermique texto, il l'a transformé en lance-flamme. Qu'il avait son tas de bois, son tas de broussailles, etc. Chérie, je vais brûler les trucs. Il a brûlé son truc avec un lance-flamme. Sa maison qui devait faire 120 mètres carrés, il n'y a plus de maison, il n'y a plus rien. Tous les pompiers sont arrivés. Voilà, ben, c'est la campagne, la vraie.

l'extrême richesse a cette espèce de limite. Voilà, il y a un frein, quoi. Le frein, c'est ça. C'est, ouais, tu débarques à Charles de Gaulle avec ton 747 personnel. Donc, t'arrives, les mecs, ils disent, c'est quoi le truc là? C'est, ah ouais, c'est l'avion de Robert Dugenou. Là, il y a du gel. Il va attendre un peu au fond. On va d'abord faire rentrer les passagers, ce qui est un peu normal. Parce qu'à côté, t'as des avions où il y a plein de petits-enfants, il y a plein de familles, il y a plein de business, il y a plein de gens qui font plein de trucs. Et toi, t'es tout seul comme un con avec ton avion parce que t'es pété de thunes. Mais bon, les mecs, pour eux, t'es pas important, quoi. Donc, ils doivent dire, attends, va piste 473. Donc, je pense que ça a quand même ça.

0: Arnaud, 47 ans, Tremblay en France.
1: Moi, je construis des marionnettes avec de la ficelle et du papier. Elles sont jolies, les mignonnettes. Je vais vous les présenter. L'une d'entre elles est la plus belle. Elle sait bien dire « papa, maman ». Quant à son frère, il peut prédire pour demain la pluie ou bien le beau temps. Moi, je construis des marionnettes avec de la ficelle et du papier. Elles sont jolies, les mignonnettes. Je vais vous les présenter.
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5: Voilà,
6: et, bon, même, et même de sentir le porc dans la maison, enfin le cochon dans la maison, c'était peut-être drôle, c'était un peu bizarre aussi, non, Guillaume?
5: Tu sais, moi, Malco, je suis pas comme toi, j'ai vécu, enfin moi, je suis musulman depuis 5 ans.
6: Bon, après quelques années.
5: L'odeur du porc, je la connais. Hein.
6: Ouais. Ouais, moi aussi, je la connais, Guillaume.
5: Même oui, si. Bah ça, ça m'étonne pas, t'inquiète. J'avais remarqué.
7: Comment ça, Malco, tu la connais aussi?
8: Attention, tu vas te faire taper par Kader là, monsieur Malco. Hein.
9: Parce qu'il habite près de la mer, surtout. Connais l'odeur du porc.
5: Ah oui, c'est ça.
8: Voilà. Ah, pas mal. Ouais, t'es belle, celle-là. Voilà.
6: Un point.
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0: Arnaud, 47 ans, Tremblay en France.
1: Ah, des gouttes salées ont déchiré l'étrange pâleur d'un secret. Ah, pourquoi ces mots, si forts, si chauds, qui gémissaient sur ta peau, te font l'effet d'un couteau? Et tu recherches, dans le vague, une ombre, un sourire qui soulage, une voix sans image, un refrain qui voudrait crier, toute première fois, toute première fois.
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1: Christophe, 58, Vendôme. Clopinant sur les coteaux du Vendômois, j'eus en tête soudain les étés de mon enfance. Des étés que mes enfants n'ont pas connus et qu'à moins d'un cataclysme, nos descendants ne connaîtront plus. Des étés sans le moindre écran, sans fil à la patte cellulaire, sans aucun gadget, sans barrière ni principe de précaution, avec de l'iode sur les genoux quand ça saignait et du yaourt sur la nuque quand ça brûlait. Des étés emplis d'ombres et de voix, d'orties et de mystères, et même parfois de véritables chants humains et d'une profusion de temps pour s'en imbiber. Nous étions plus proches alors des chatons et des louveteaux que des enfants connectés du 21e siècle.

0: Bonsoir Maurice, bonsoir les auditeurs et auditrices pour cette nouvelle saison 2019-2020. J'espère que vous avez tous passé de belles vacances. Voilà, moi je suis très content de vous retrouver sur Maurice Radio Libre. Moi, je suis toujours avec Zora. Donc, il m'arrive une expérience incroyable depuis maintenant 40 ans.
1: Alors attends, qui
0: je
1: est...
0: vois une femme.
1: Qui est Zora, s'il vous plaît?
0: Je suis toujours alors, avec Zora. Alors, pour celles et ceux qui suivent l'émission, Zora est une femme qui m'a dragué qui m'a demandé une cigarette le 18 juillet 2019. Et en fait, on est resté ensemble de 16h jusqu'à 1h du matin. Elle a eu un coup de foudre pour moi. Donc, moi, j'ai 40 ans, elle en a 24. Donc, bon, moi, je lui ai fait croire que j'avais au début 30 ans. Donc, j'ai menti sur mon âge. J'ai menti également sur ma chevelure parce qu'elle m'a dit que j'avais une très très belle coupe de cheveux. Donc, je lui ai pas dit que j'avais de la poudre à cheveux. Voilà. Elle m'a dit que j'avais une calvitie naissante. Ça, elle me l'a dit donc au bout d'une semaine. Elle m'a dit, tu sais que tu commences à perdre tes cheveux? Alors je lui dis, ah bon? Elle me dit oui, parce que comme elle m'a vu de dos, elle a pas remarqué tout de suite que j'avais de la poudre à cheveux. Et donc en fait, pour les auditeurs donc qui suivent cette émission, en fait je suis chauve et donc j'avais comme comme objectif de mettre donc une prothèse capillaire. Depuis maintenant 30 jours, je la vois tous les jours. Il y a pas un jour sans je la vois. On se voit donc 5 à 6 heures par jour. Donc on s'est vu près de 150 heures. En un mois. Elle aime beaucoup mon rythme de vie. Elle travaille. Et puis, on était au Sofitel un soir, Maurice. Donc, moi, j'ai quand même voulu. Donc, elle devait prendre son bus à minuit qu'elle avait raté. En fait, il y a des bus de nuit à Strasbourg. Et donc, en fait, il y a des bus à 1h08 et à 2h08. Et donc, moi, j'ai dit, écoute, on va aller au Sofitel. J'aimerais te montrer ce que c'est un petit endroit de luxe. J'ai craqué 10 euros parce qu'elle a pris un coca. Et moi, j'ai pris un petit expresso. Et on s'est tapé un délire. Et je voulais juste te montrer Maurice un petit peu, donc on s'est tapé un délire, c'est elle. Voilà.
1: Ah, elle est pas mal. Ouais. Elle a l'air pas mal, hein. Alors là, Alexandre, bravo.
0: Ouais, j'ai vraiment beaucoup de chance. Et en fait, moi, je suis très très ému parce que elle veut être. Elle est pas amoureuse de moi, elle me l'a dit.
1: Aïe.
0: Elle veut juste de l'amitié avec moi. Voilà, donc c'est quelqu'un qui est adorable, qui est venu chez moi au bout de deux semaines. On se tape des délires. C'est vrai que quand on sort avec une femme de 24 ans, on est copain. On a fait aussi le jeu des grimaces, on s'est fait des petites grimaces. Voilà. Ouais, je suis très très amoureux, Maurice. Je suis très amoureux de son physique. C'est un petit peu, finalement, je crois que j'en avais parlé sur Maurice Radolip, que mon rêve a toujours été d'être avec une Algérienne. J'aimerais un petit peu parler de ma soirée que j'ai passée avec Zora. Donc on a en fait elle travaillait pas le donc on est resté l'après-midi ensemble et je pensais que le soir elle travaillait. Et en fait donc je lui ai proposé de manger chez moi. Donc là on s'est fait du thon avec de la mayonnaise et sur du pain. On a donc fait des œufs durs et ensuite de la salade verte à côté avec de la salade un petit peu premier prix avec de l'huile et du poivre en guise de vinaigrette, voilà. Et donc ensuite Maurice, ensuite je lui ai demandé de me faire une soufflette. Donc elle m'a fait une soufflette et puis j'ai pas pu résister.
1: C'est quoi la
0: et
1: soufflette?
0: Donc en fait une soufflette. Donc en fait Zora donc elle fume, elle inspire et elle garde la fumée et elle approche sa bouche contre la mienne. Et en fait, mes lèvres collent contre ses lèvres. Et donc, elle me souffle la fumée dans la bouche. Donc, en fait, on s'embrasse.
1: Ah, quelle horreur.
0: Moi, ça m'excite. Ensuite, j'ai baissé mon caleçon et je me suis masturbé directement. Parce que moi, j'avais une érection. Elle m'a fait ça. Et donc, elle m'a fait une deuxième soufflette, puis une troisième. Et là, j'ai dit, écoute, Zora, j'en peux plus. Je masturbais, quoi. Je bandais comme un phoque. Je lui ai mis directement la main sur ses seins. Et donc je lui ai léché la chatte, je lui ai fait un cunnilingus en 69. Donc en fait, j'avais mes fesses sur son visage et je lui ai
2: Il est dans son cul donc.
0: Donc je lui ai mangé sa chatte littéralement et en fait, j'ai fait un geste comme j'étais en érection, en fait, j'étais en érection contre son ventre et en fait, j'ai appuyé donc mon corps contre le sien, un cuni et elle a commencé à trembler du corps. Et elle a un corps extraordinaire. Moi j'adore parce qu'elle a des poils à la chatte. J'ai toujours adoré. Quand elle est couchée, ça me fait penser à une brochette orientale, quoi. Elle est vraiment parfaite. Elle a des seins extraordinaires. C'est vrai que j'étais hyper complexé en fait. Je me suis dit putain, la poudre à cheveux c'est génial, mais si quand tu baises une nana, elle commence à te mettre la main à te triturer les cheveux. Mais en fait, je suis mince comme un fou, quoi. Je veux dire, la nana, je me suis dit putain, elle a dû être choquée, mais elle m'a pas fait de réflexion en fait. Et vraiment, on a pris notre pied sans baiser en fait. Ensuite, elle voulait que je la sodomise, mais le problème c'est que comme moi j'avais éjaculé, j'arrivais plus à bander. Donc, c'est hyper dur. J'avais le sexe mou. Alors, je lui ai dit écoute, vas-y, viens, je vais un petit peu sur toi. Et ça m'a écœuré parce que je me suis dit putain, j'ai pas pu. j'ai pas pu la sodomiser, quoi. Et là, après, elle m'a dit, ouais, t'as juste pensé à ton plaisir, pas au mien. J'ai fait, bah si, mais le problème, c'est que voilà, t'es... Bon, ça lui a plu quand même, quoi, hein, y a eu aucun souci, hein, mais t'es pas dans un objectif de la sodomiser, quoi. Et puis bon, alors on s'est quand même embrassé avec la langue un petit peu. Et puis après, stop, quoi, elle m'a complètement lessivé, quoi. À un moment, bon, je lui ai embrassé les pieds aussi. C'était vraiment bien, en fait, hein, franchement, c'était classe, quoi. C'est une belle nana. Et ouais, je voulais la dépuceler, quoi. Franchement, putain, ça, elle me fait, ouais, c'est mon mari qui va me dépuceler. Elle me regarde, elle me fait, je serai une sauvage sous les draps. Et le soir, vers minuit, on va dire, 23h30, on était assis à un café. Et là, elle me fait, putain, il y a un mec que je connais. Donc, elle se lève, elle me salue. Et en fait, c'est le mec, on est sorti, je vous en avais parlé. C'est le mec qui l'avait dragué à l'arrêt de bus près de chez moi. Et en fait, le mec, il commence à dire, ah, vas-y, viens, viens, Zora, viens, on quitte ici, viens, on va se boire un verre. J'ai fait, écoute, elle a pas envie. Il me fait, oui. Et alors, il y a le mec qui commence un petit peu à parler. Et il me dit, mais ici, c'est un endroit de merde. Et j'ai dit, écoute, on reste là, et voilà. Et finalement, moi, j'ai dit, moi, je veux pas boire un coup avec ces mecs. Elle me fait, mais comment il parle lui. Et donc elle est partie avec lui. Et en fait, bah le mec, il est hyper costaud. Et puis bon, il a commencé à la prendre dans ses bras au bout de 100 mètres. Moi, je dis à Zora, je fais, oh, mais tu fais quoi là, entre guillemets. Et donc je les ai surveillés parce qu'en fait, elle avait gardé ma veste. Et le problème, c'est que comme elle rentre chez elle, il faut pas qu'elle ait des habits d'un mec, en fait. Mais voilà, tu peux rien faire. Et le problème, c'est que ensuite, bah ils sont partis. Le mec l'a ramené en voiture. Et bon, j'étais un petit peu foudrage quand même, parce que le mec, il est assez agressif. Et elle veut juste être copain avec lui, sans plus. Mais le mec, style, il fait, attends, il a 35 ans, mais il en fait 47, quoi. Et en fait, je peux pas voir sa gueule. Je dis, en fait, il a une sale gueule, le mec. Et bon, et puis aujourd'hui, lui, le mec, il veut la chercher au boulot. Bah, laisse tomber.
3: Tu crois qu'il l'a sodomisé, lui, ou pas?
0: Non, pas l'a ramené. Non, il s'est rien passé à ce qu'elle m'a dit. Mais bon, comme dit, faut pas oublier que c'est pas ma copine, elle a pas à se justifier. Je suis pas son petit copain, hein, je veux dire, elle peut faire ce qu'elle veut. Hein. Et moi, j'ai tendance, c'est vrai, là, j'avoue que je suis dans une position un peu de petite amie, quoi. Après ce qu'on a fait dimanche dernier et mardi, on a un petit peu dépassé le stade de l'amitié, elle ose pas se l'avouer.
4: Bah, bonsoir, Maurice. Bonsoir, les auditeurs et auditrices. Maurice, avec ton accord, je partirai ce soir à 22h45. Bah, en fait, j'ai passé. C'est un week-end, en fait, on a passé l'anniversaire avec Zora et sa copine qui s'appelle Zekia. Et en fait, elle voulait que j'héberge sa copine. En fait, je me suis engueulé avec sa copine parce qu'en fait, on était donc le soir dans un bar. Et en fait, sa copine, elle savait pas où dormir parce qu'elle s'est engueulée avec sa sœur et elle est un petit peu SDF. Et puis à 23h, alors qu'elle avait une dizaine de verres de rouge durant toute la journée, elle a bu. À 23h, elle me dit, Alex, est-ce que tu pourrais m'héberger ce soir? Alors moi, j'ai dit à Zora, je fais, mais Zora, c'était clair que ta copine Zakia ne franchit pas le seuil de ma porte. Je veux dire, une nana un petit peu paumée, voilà. Et donc elle me fait, quoi Alex, t'es franchement un gros connard, je vois ton vrai visage, je veux dire, tu laisserais quelqu'un dans la rue, quelqu'un te demande, ouais, je peux dormir chez toi, alors tu sais qu'elle va être dans la rue, et toi tu m'envoies chier, très enculé, je veux plus jamais te voir, elle me fait Zora. Et le lendemain, je vois Zora le lendemain matin, je dis, écoute, je voulais te demander pardon, voilà. Et elle me dit, ouais, franchement, t'es un gros enculé, j'ai vu vraiment comment t'étais, enfin, je te pensais pas comme ça, au bout de 4 mois, je fais, écoute, ta copine, elle était hystérique, je veux dire, voilà. Et donc c'est vraiment parti en embrouille. Et en fait le lendemain midi, en fait, j'ai dit, pour me faire pardonner, je vous invite toutes les deux au restaurant. Donc j'ai payé mon pardon 50€. Alors moi je dis, salut Zaki, en fait elle se souvenait même plus laver de ce qui s'était passé. Je dis, et bon, elle m'a dit, ouais, écoute Alex, je t'en veux pas, voilà, bon bref. Ensuite on a rigolé. Je veux dire, Zaki en plus c'est la meilleure amie de Zora. C'est vrai, bon, la nana elle boit, mais bon, c'est pas non plus la grande trafiquante de drogue, tu vois. Bon, c'est vraiment on appelle ça une galérienne, quoi. Et j'ai dit, bon Alex, tu pèses le pour et le contre. De toute façon, je veux dire, de toute façon Zora, c'est comme sa sœur Zakia. J'ai dit, si tu veux plus voir Zakia, tu ne verras plus Zora. Et vu que j'ai fait énormément de choses avec Zora, je me suis dit, bon Alex, tu l'héberges, allez, elles viennent chez toi, tu risques quoi? Et en fait, c'est vrai que aussi, Zora, elle est amoureuse d'un mec qui s'appelle Karim. Et il faut savoir que Zakia et une autre copine fadoua, en fait, si elles veulent, elles peuvent mettre en relation Zora avec ce mec. Et si Zora le voit, c'est bon, pour moi, c'est mort. Et donc, en fait, elles m'ont dit, ouais, bah écoute Alex, voilà, moi, nous on sait que t'es avec Zora, on va pas lui présenter ce Karim, on la met de côté. Et ça a pesé dans la balance. Hier, à la grande surprise générale, ensuite on est allé dans un bar, c'était magnifique. Et hier soir, en fait, à la surprise générale, Zora, elle me fait, ouais, j'ai fait, vas-y viens, vous venez l'après-midi chez moi. Et finalement, elle est pas venue. Et le soir, elle me remet le couvert hier soir. Elle me dit, ouais, je viens avec Zakia, elle peut dormir chez toi. J'ai fait, ouais, y a pas de souci, puisque je voulais vous inviter l'après-midi. Et donc cette nuit, Zakia, elle a dormi sur mon canapé.
1: Allez, on va donner la main à Alexandre de Strasbourg qui a déjà mis sa casquette.
4: Oui, ben, je vais aller récupérer Zora. Bon, elle m'a pas envoyé de message, donc je suppose qu'elle a pas envie que je la récupère à la sortie de son restaurant.
1: Mais pourquoi t'y vas? C'est ça que je comprends pas. Je pourrais très bien te dire, bon voilà, elle m'a pas appelé, je fais mes affaires et puis ensuite elle m'appellera demain. Donc tu vas aller te faire gifler un peu, vivre encore une scène atroce et jusqu'au jour où tu vas prendre un coup de couteau, quoi. Je comprends pas pourquoi tu fais ça. Pourquoi est-ce que tu te dis pas, au lieu d'aller l'épier, la suivre et te trouver dans des situations qui sont les situations de danger, quoi, est-ce que tu restes pas chez toi?
4: En fait, ça me démange et j'aimerais juste la voir embrasser un autre mec, quoi, me dire bon. Bon, ouais, c'est dangereux là, parce que j'ai peur que le Nelson soit là, que je le croise en pleine rue.
1: Reste chez toi, qu'est-ce que tu vas te faire chier? Il fait froid en plus, si j'ai bien compris, reste chez toi.
4: Bonsoir Maurice, bonsoir. Aïe. Les auditeurs et auditrices. Bah tout d'abord Maurice, je voulais personnellement te remercier pour tes bons conseils de hier. T'es un vrai ami, c'est vrai, on sent le. Je pense qu'on était au bord du précipice. Pourquoi? Finalement, donc je suis pas. Voilà, j'ai vu Zora aujourd'hui. Et donc on s'est retrouvé dans un bar à Strasbourg. Et elle m'a avoué, bon il était quoi 18h, puisqu'elle est du soir. Et elle m'a donc dit donc elle m'a avoué que donc elle a un nouveau copain, donc c'est Nelson, le taulard de 5 ans. Et donc on est revenu sur cette célèbre histoire où vous vous souvenez que j'ai parlé qu'elle avait passé cette soirée avec un homme de 60 ans à partir de 16h et qu'elle a passé la nuit à l'hôtel. Alors l'histoire c'est que en fait elle a bien été avec ce mec de 60 ans mais de 16h à 20h et elle a rejoint Nelson et Walid qui est deux potes. Et elle a passé ensuite, Walid est parti et puis elle est allée chez Nelson passer la nuit. Une nuit blanche où ils ont fait des choses intimes. Voilà, ils se sont embrassés, elle me l'a dit, elle m'a tout avoué. Donc je l'ai remercié pour sa franchise. Naturellement, ça fait très mal au cœur d'entendre ça. Je veux dire, alors qu'on avait quand même fait entre guillemets l'amour dimanche et lundi, le lendemain elle se retrouve avec un jeune, hein. Bon, il a 26 ans, c'est un arabe, il est beau. J'avoue, hein, il est beau, c'est comme dans les princes de l'amour. Je peux que m'incliner, je veux dire, moi je suis moche. Le mec vient, il est jeune, il vient, il est
1: Elle a 24 ans. Elle a 24 ans, lui il en a 26, c'est ça?
4: Voilà.
1: Ouais, t'en as 40.
4: Il a une sorte de casquette, si tu veux. Il a, c'est quelqu'un qui a les cheveux longs. Il est rasé sur les côtés, bon, très racaille. Il a une casquette BMW, très propre, et une petite gueule de d'arabe, quoi. Ouais, des petits racailleux, quoi. Franchement, il est mignon, hein, j'avoue, il est mignon.
5: Attention, Alexandre. Non, mais
4: je veux dire, il est mignon, le mec, quoi. Hein, et puis, il a une veste serrée. Donc, voilà, c'est le... Ah oui, complètement. Mais ça fait pas longtemps qu'elle fréquente, là, le Nelson et le Walid. Ça, c'était des copains, ça. C'est Zakia qui est la meilleure copine de Zora, qui, un jour, a dit, tiens, il y a deux potes qui arrivent, venus de nulle part. C'était il y a 3 semaines.
1: Ouais, et voilà, bon, Alexandre... Alexandre, bon, un mec de 26 ans, t'as 40 balais, enfin, tu vois, allons.
4: Je peux pas rivaliser, mais comme dans les princes de l'amour.
1: Ils ont le même âge, quoi, ils étaient à l'école en même temps. C'est un monsieur de 40 ans, bon, c'était bien, le petit coup de bite, le machin, c'est très bien, mais tu vois, c'était difficile, et je pense que tu regretteras pas plus tard d'être sorti de cette histoire, parce que c'est une histoire de violence, quand même, un peu, d'insultes, de trucs...
4: Ouais, c'est terminé, Maurice, ouais, j'avoue, t'as complètement raison, je m'incline face à tes propos, hein, après, tout le monde sait que, voilà, j'aime les petites jeunettes, voilà, moi, j'aime les... Elle correspond, je l'ai dit, tu corresponds physiquement. Elle me dit, mais tu trouveras mieux que moi. J'ai fait, non, t'es mon type physique. Je lui ai dit, c'est clair que si t'avais pas été belle, je serais pas resté avec toi. Parce que sur le plan intellectuel, t'es bête. Je lui ai fait comprendre ça, quoi. Pour moi, c'est quand même une belle aventure. Parce que
1: voilà,
4: j'ai
1: fait
4: du 5 mois sans qu'elle me trompe, quoi. Je veux dire, c'est...
6: Alexandre, je le prends quand même. Un Granisson contre une Sodo, quand même,
4: Après, bon, elle me dit qu'après que ce demi, ils se sont juste embrassés. Bon, moi, je lui ai dit qu'elle aurait...
6: Un Capricorne contre... Toi, tu lui as filé un Capricorne, un jus d'orange, t'as vu tout ce que tu lui as fait. T'imagines l'autre, s'il lui file un bédo plus je sais pas quoi, là, c'est bon, c'est festival, quoi.
4: Oui, après, j'espère que ça va mal se passer, parce que, bon, je lui ai aussi déconseillé de...

0: non? Ah, c'est, faut revenir aux fondamentaux, Darty, les courses.
1: Ouais, enfin, ouais, mais les fondamentaux, payer 50 euros et puis lui toucher les seins une fois tous les 6 mois.
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la société. Quand on regarde comment elle fonctionne, on s'aperçoit que qu'il y a de plus en plus d'agresseurs en tout genre, de tous les âges, de tous les sexes. Avant, il y avait que des mecs, hein. Maintenant, il y a aussi des filles, etc. Et la société, elle continue à faire comme toi. C'est-à-dire qu'elle continue à dire, oui, mais il y a la police, c'est la police qui va faire, la police va régler les problèmes, etc. Quand une fille se fait violer, alors il y a tout un système pour après le viol. Mais avant le viol, il n'y a toujours pas de système. On continue à se dire, oui, mais bon... voilà, c'est comme ça, c'est un problème, il y a des filles qui se font...

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T'as vu penser une fois en Seine-et-Marne, j'ai des quelques potes, ils avaient décidé de faire une dalle sur un garage. Et les mecs me disent ouais, on a besoin d'être nombreux pour faire ça, il faut que tu viennes. Et donc à un moment, il y a un mec qui fait du ciment comme ça, et il y a une planche, et il faut pousser une brouette pour monter sur le toit du garage. Tu vois le truc, quoi. Donc c'est une planche, et donc à un moment tu te retrouves, je sais pas combien ça fait de hauteur un garage, c'est pas au moins 2m20 ou 2m30. Et donc moi, ma première brouette, il me dit allez vas-y tout ça, hein. Donc le mec il remplit la brouette de ciment et il me dit attention c'est lourd, donc faut y aller, puis ça, la planche est assez longue, ça j'avance. Et arrivé alors pas tout en haut, à la moitié d'un truc, là je perds l'équilibre. Je m'étais fait mal en plus. Parce que, en plus, quand cette putain de brouette là, elle est tombée, ça a éclaboussé tout ce qu'il y avait autour, donc toute la maison, la porte du garage, il y avait du ciment partout. Là, ah, il paraît qu'il faut nettoyer vite. Bon, moi je me suis barré, je dis au mec là, là votre truc. Vous voyez bien, je suis pas le mec indiqué pour faire ça. Moi j'ai trouvé que c'était formidable, quoi. Formidable, mais plus jamais je ne ferai ça de ma vie.

Le Père Noël est une ordure. 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Pendant le réveillon de Noël, Thérèse et Pierre sont de permanence à SOS Détresse. Josette s'est enfermée dans la salle de bain des bureaux de SOS Détresse pour échapper à Félix. Son conjoint, déguisé pour la circonstance en Père Noël, tient absolument à la ramener à la maison. Thérèse, Pierre et Madame Musquin, travaillant à SOS Détresse, vont tenter de sauver la situation alors qu'arrivera dans un second temps Katia, travestie, seule et désespérée, qui vient chercher un peu de réconfort.

0: petit bar qui est tenu par un Belge et sa femme noire des îles, je pense, qui s'appelle la Mousse Gourmande.
1: Qu'est-ce que ça veut dire, sa femme noire des îles?
0: Mais parce que je sais pas sa nationalité, je me souviens plus.
2: J'ai pas dormi dehors, Kader, mais j'ai les avant de commencer à avoir des bons travaux, des bons boulots, j'ai dormi dans des endroits, mec, où il y avait des verres, où il y avait des asticots dans le tapis.

Nous, en France, on est le pays de l'impression. On aime donner l'impression. Comme on aime donner l'impression que tous les gens du pays ont du travail et sont soignés, lorsque l'industrie va mal, on n'a pas de plan. Chez nous, on a Peugeot qui va super mal. On va encore taper dans les impôts des gens pour donner de l'argent à Peugeot. Mais autour de la table de Peugeot, il y a la famille Peugeot qui vit en Suisse. Et cette famille-là, c'est avec nos impôts, avec les impôts des mecs qui gagnent 1300 euros par mois dans notre pays, qu'on va protéger les milliardaires ou les millionnaires de chez Peugeot qui vivent en Suisse, qui ne participent pas, donc qui ne paient pas d'impôts chez nous, mais qui sont

0: tous les magasins de printemps, donc pas seulement celui d'Haussmann à Paris, mais partout en province, vont donc appartenir à 100% à l'émir du Qatar. L'idée globale, c'est de faire du printemps un magasin de luxe. Luxe pour ces gens-là, hein, donc pas luxe pour le français moyen. Il faut savoir qu'il y a beaucoup de gens qui rentrent, qui sortent, qui rentrent, qui sortent, etc. Et les gens qui rentrent, qui sortent ne sont pas du tout les richissimes gens de la planète, mais des Parisiens dont le salaire est acceptable et qui viennent s'acheter un petit truc. Donc lorsque le printemps Haussmann deviendra ce magasin de luxe, il faut s'attendre à ce qu'il soit à peu près aussi vivant que la boutique Vuitton qu'il y a sur les Champs-Élysées, hein. L'activité, je sais pas, de l'avenue Montaigne par exemple, fait que tu pourrais presque dormir au milieu de la chaussée tellement il s'y passe rien. Donc ça va aussi changer la physionomie du quartier, hein, il faut le savoir, puisque ceux qui n'ont pas beaucoup de fric, ceux qui ne peuvent pas se payer des objets de luxe n'iront plus au printemps, et donc ça va être plus calme, quoi, la zone.
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1: Je ne vois pas ce que peut vouloir dire un tel attentat. Je pouvais comprendre si à certains moments, le mec qui se faisait péter la gueule parce que non, on ne l'écoutait pas. C'était son seul moyen d'être entendu. Dans certains coins, pourri. Là, je vois pas... Je comprends pas le message, je vois pas l'intérêt. Et j'espère qu'on trouvera un moyen de permettre à ce pays de se relever de ça assez vite. Parce que le Maroc, c'est un vrai chouette pays dans lequel normalement il fait plutôt bon vivre. Mais c'est plutôt un pays que je recommande à ceux qui ont envie de se dépayser sans faire le tour de la terre. Maintenant, la balle est dans le camp des autorités marocaines qui, j'espère, ne feront pas l'erreur d'être trop durs avec ceux qui n'ont rien à voir avec... cette imbécilité-là.

0: J'ai bourlingué un petit peu, j'ai été dormir chez mon pote PD, là, je vous ai expliqué déjà. Enfin, j'ai
1: virevolté. Pas d'insulte, PD, non, faut pas dire
0: non,
1: ça.
0: Non, non, non, j'ai virevolté un petit peu à gauche, à droite. Finalement, je me suis trouvé un appartement dans lequel j'ai vécu pendant 8 ans seul. Et puis, j'ai quitté cet appartement en 2014 parce que j'étais dans la cocaïne et que j'étais descendu. C'est vrai, je pesais l'équivalent d'un clou.
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3: Aujourd'hui, j'ai appris que la star internationale Zinedine Zidane avait décidé de représenter le Qatar pour organiser la Coupe du Monde de football. Le mec, il leur a pris 1 million pour 3 mois. Zinedine Zidane, normalement, ça devrait être un exemple. C'est un mec qui a pris énormément de blé. Il a de quoi mettre à l'abri toute la ville de Marseille pendant un siècle, plus toute sa famille, etc. Et ce mec-là, malgré toute sa gentillesse, son machin, son truc, son air de je sais pas quoi, la star préférée des Français, ce mec-là, il a pas de seuil. Lui, il ne dit pas, voilà, maintenant que j'ai pris de la caillasse, je trouve que l'idée du Qatar, c'est une super idée. Je vais le faire parce que j'y crois. Si jamais on lui demande de venir à la kermesse des petits-enfants, il va encore demander à un fric, alors qu'il n'en a pas besoin. Il faudra bien que sur cette planète, il y ait des exemples.

0: Maintenant, je ne pense pas, j'ai pas connu Adama Traoré, mais je pense pas que ça puisse être le même climat, puisque Adama Traoré, c'était, si on a bien compris, quelqu'un qui aimait bien se battre avec la police, et malheureusement, ça lui a coûté sa vie, parce qu'il est tombé sur les mauvais policiers. Bon, donc ils seront peut-être... Il est peut-être tombé sur les mauvais policiers, puisqu'on ne sait pas encore d'ailleurs si ce sont eux qui l'ont tué ou si c'est parce que à force de se battre et de se débattre, son état de santé s'est dégradé. Donc, enfin bon, on verra. Je ne suis pas dans la médecine. Mais bon, je vais être sincère avec toi, Abdel. Hein. Je vais te donner ma position. C'est dommage pour lui et pour sa famille qu'Adama Traoré soit mort. Mais ça, c'était quand même un délinquant, quoi. Voilà. C'était un délinquant, et je pense que qu'il fallait que la police intervienne. Alors sans doute pas, peut-être pas de cette manière-là, mais il fallait qu'on fasse quelque chose pour qu'il cesse peut-être, ou qu'on réduise un peu ces interventions dans la cité, dans la ville, hein, je veux dire. La cité, c'est pas la cité. Oh vas-y, la cité quoi.
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0: devrais pas le dire, je devrais le garder pour moi. Mais faut que ça sorte, faut que je partage, quoi. J'ai très envie que l'on mette Richard Ferrand à la porte, que les adhérents des mutuelles de Bretagne l'attaquent en justice pour qu'il rembourse les loyers versés par leur mutuelle à sa compagne Madame Doucène, et par là même que l'on enquête pour savoir si les 80 000 euros supplémentaires, en dehors des 580 000 et du reste, si ce pognon a été indûment versé. Au fond de moi-même, j'espère qu'on va foutre ce monsieur à la porte avec ses histoires de pognon, avec cet enrichissement scandaleux, et qu'on n'entendra plus parler de lui.
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